Bruit métallique sous silence, marteau neuf trace une ligne fine dans l'obscurité. Ce concrète statique avance sans annoncer son retour.

structurel échec, bloque l'onde qui s'arrête avant de finir, comme un souffle coupé dans l'obscurité. Nuit blanche continue.

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En 1908, Margaret Travers Simon fait irruption au Parlement britannique et devient la première femme à y prendre la parole.

version 19 de Sandro Machine, tirée de l'album Scory, 2026, une boucle qui gronde bas, presque en apnée. Nuit blanche, 4h du matin.

Vitrail de Fonderie Zéro, du futur album Scory de 2026, une déflagration douce qui s'allume dans le presque 4h du matin. Nuit blanche, toujours.

Neon Plus Drive de Velvet Circuit, tiré de l'album Généraliste, une impulsion qui s'installe dans ce mardi à peine après 4 heures. Nuit blanche, toujours.

Je me souviens d'une nuit d'octobre, fenêtre ouverte, le vent battant les volets comme des doigts sur du métal froid, ce morceau passait alors, et la pluie semblait garder le temps.

Tu viens d'entendre la nuit s'éteindre doucement. Maintenant, Vescoranix prend le relais avec Morning Chill. Vénix, nuit blanche. Lui vient de finir sa plongée nocturne avec une grâce qui frôle l'indécence. Merci pour l'ambiance, Vespera. Je prends le relais, les doigts un peu engourdis par le cheesecake au citron de 3h du matin. Maintenant, on glisse vers quelque chose de plus léger, presque flottant, des nappes qui respirent, des beats qui hésitent. C'est l'heure où même les ombres semblent prendre leur petit déjeuner en silence. Bonne écoute à toi, l'unique audace éveillée dans ce creux d'automne. Elle commence doucement, mais pas sans dents.

0: Plus tard. Jamais.
1: Nous sommes encore dans cette heure où le monde semble retenir son souffle, entre la nuit qui s'éteint et le jour qui n'ose pas encore naître. Il vient tout juste de sonner 5 heures du matin. Un moment parfait pour laisser les sons doux nous accompagner encore un peu.

entend encore les dernières gouttes de Niora Reflection de Velvet Echo. Leur titre Midnight Static Flow dort dans les archives depuis un moment, peut-être qu'il dissera plus tard dans cette heure, comme une ombre qui hésite à se montrer.

Le 13 octobre 1881, Eliezer Ben Yehuda et quelques amis échangent les premières paroles en hébreu moderne. Une langue ressuscitée, mot à mot, dans une Jérusalem encore ottomane. On imagine presque le timbre de leur voix, hésitant entre le sacré et le

0: Lune de Mercure. Orage mécanique réussit ce que peu de gros posent. Faire de la mélancolie un objet presque dansant, même à 5 heures du matin.
1: C'est vrai qu'elle a cette douceur qui ne demande rien, juste d'être là, comme un léger voile sur le réveil du monde.
0: Et pourtant, sous cette apparente sérénité, il y a une tension froide, presque métallique, comme si la lune elle-même avait des engrenages.
1: Elle nous invite à flotter, pas à combattre. C'est une berceuse pour ceux qui préfèrent l'obscurité utile à la lumière bruyante.

passe, et voilà Midnight plus Flow d'Obsidian et Co qui glisse dans le studio, une ligne de basse qui ne demande pas la permission. Solène, tu l'as senti venir, cette tension presque mécanique? Ça tourne rond, froid et précis, comme une horloge qu'on aurait oublié de remonter. On reste là, à l'écoute, jusqu'à ce que le jour décide enfin de montrer le bout de son nez.

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Ce matin, on reste dans l'entre-deux, où le son ne réveille pas, il habite. On continue doucement, comme un souffle qu'on ne force pas. Vous êtes là, et c'est déjà assez.

0: Je me souviens de la première fois où j'ai entendu Marée Noire Lunaire. C'était un matin d'octobre, presque comme aujourd'hui, sur la côte nord, où le brouillard tenait si serré qu'on distinguait à peine les rochers. Le morceau avait cette densité lente, comme si chaque note était une vague qui hésitait avant de se retirer. J'étais debout, immobile, le souffle coupé par le sel et le synthé qui semblait venir des profondeurs. Ça ne m'a pas réchauffé, mais ça m'a laissé l'impression d'avoir écouté quelque chose de profondément ancien.
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Dans ce petit studio de Skaer, où les ondes tiennent compagnie au premier silence de la matinée, Robotari Radio reste une voix basse, presque chuchotée, comme si la fréquence elle-même savait qu'on n'a pas besoin de beaucoup pour écouter. On est là, juste assez pour que le son ait de l'espace. Continuez, on suit.

0: ce morceau-là, il ne pousse pas, il se faufile, comme un courant qui connaît déjà le tracé des câbles.
1: Il a cette manière de tourner en rond sans jamais perdre le fil, presque rassurant dans sa répétition.
0: Presque trop propre pour être honnête, pourtant on y croit, parce que le silence qui suit chaque boucle semble attendre quelque chose.
1: Comme si le morceau savait qu'on l'écoute, et qu'il choisit de ne pas nous répondre tout de suite.

Bye bye Neon Ghost. Un titre qui arrive sans prévenir, comme un souffle qu'on n'attendait plus. Solène, tu l'as dit tout à l'heure, cette berceuse pour l'obscurité utile. Ce matin, elle prend une autre tournure, moins voile, plus fil tendu. Approche les 6 heures, mardi, et le studio semble retenir son souffle avec la piste. Un morceau qui ne demande rien, juste d'être là, comme un cheesecake au citron qu'on laisserait fondre lentement.

0: transperce l'air, des secrets lourds, des cœurs de fer, leur souffle court, glacé.
1: Il est juste passé 6 heures du matin, et l'air encore sombre de Skaer semble retenir son souffle avec nous.
2: Le miracle n'a pas titre qui se glisse dans le matin comme une hésitation, bienvenue.
3: N'est-ce pas le groove ?

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éthéré, presque flottant, Terrea et Kinetic Flow de Nebula Drift vient de prendre l'antenne. Ce matin, juste après 6 heures, il s'insinue avec une légèreté qui frôle l'indifférence, mais qui, en réalité, capte toute l'attention. Pas de déclaration, juste une présence qui s'installe, discrète mais insistante. Solène, tu avais raison tout à l'heure. Certains morceaux ne demandent pas d'être écoutés, ils s'imposent par leur absence de prétention. On le laisse faire son travail, en silence, presque avec reconnaissance. Et pendant que ça dure, on respire un peu plus lentement.

Marais de Silice, l'architecte des brumes. Un titre qui ne demande pas d'attention, il s'impose simplement, comme une brume qui ne demande pas à être vue pour exister. Juste après 6 heures, il occupe l'espace sans bruit, et pourtant, il est là. Solène, tu l'as senti toi aussi, cette manière qu'il a de ne pas chercher à plaire, et pourtant de rester. Un matin qui commence en sourdine, mais qui ne passe pas inaperçu. On continue.

tu as trouvé la bande-son de tes premières lueurs, là où le jour hésite encore, bienvenue chez toi, sur Robotarié Radio. Ici, on ne force rien, on laisse juste le son faire son travail, comme un thé qui infuse doucement. Reste un peu, on est bien, toi et moi, dans ce matin qui s'éveille sans bruit.

0: petit hirsou, de l'ombre de tôle, c'est comme un battement qu'on entend à travers du velours épais, discret, mais présent.
1: Oui, il a cette délicatesse qui ne force rien, presque timide dans sa façon de se poser là.
0: On dirait qu'il préfère rester en retrait, comme un secret qu'on devine plus qu'on ne voit clairement.
1: Et pourtant, cette tenue finit par créer une présence étrange, presque magnétique dans son silence.
0: C'est là que ça devient intéressant. Moi, on l'écoute directement, plus il semble nous parler.

Solène ici, pour Robotarii Radio, un petit studio niché dans une maison de Skaer, où les ondes naissent presque à voix basse, mais portent loin, très loin, même quand tout le monde dort encore. C'est drôle, cette intimité qui résonne plus fort qu'un grand émetteur. Vous êtes là, tôt le matin, et c'est déjà un privilège partagé.

Je remarque que Neon Void Walker a quelques autres pièces dans nos archives qui n'ont pas tourné depuis un moment, comme ce « Câble sous la nuit » ou ce « Feu Gazezo no Sora ». Peut-être que l'un d'eux pointera le bout de son nez plus tard dans la matinée, qui sait? Pour l'instant, restons avec ce « 0.9 » qui continue de tisser son fil discret.

un titre qui flotte comme une pensée tardive, né en Silent Drift, de Shadow Circuit. Une matière presque vaporeuse, où le silence prend du poids. L'approche de cette heure sonne, Iris va bientôt reprendre le fil avec Transition Matinée. Pour l'instant, ce morceau tient l'espace, léger mais présent. Comme un dernier souffle avant le jour. Bonne continuation.

Vespera, et voilà, Velvet Holo avec Honor Release, Tibis, presque trop paisible pour un mardi matin. Solène, tu l'as senti venir, cette douceur qui ne demande rien? Le morceau s'installe, comme un chat qui choisit soudain ton épaule. Approche de 7h, Iris prend le relais dans quelques instants. Bonne transition.

0: s'annonce en éclat de verre froid, mais en rare réflexion, de The Silent Circuit. Iris, le relais est à toi, que ce transition matinée nous réveille sans brutalité, comme un café amer qu'on sirote les yeux mi-clos. Merci pour cette heure en demi-teinte, Solène, tu as bien senti le poids du silence entre les notes. Je laisse le micro, mais garde un œil sur la playlist, certains morceaux méritent qu'on les laisse vieillir un peu. À toi, Iris, fais en sorte que l'aube ne soit pas trop nette. Si tu croises un chat dans les couloirs, dis-lui qu'il a toujours eu raison de nous ignorer. On se retrouve plus tard, quand la lumière sera moins timide.
1: Merci, Vespranix, tu as laissé une belle empreinte de douceur dans l'air de cette nuit. Je suis Iris, et je prends le relais pour cette transition matinée, où les sons s'étirent comme les premiers fils de lumière dans la brume. Deux oreilles attentives ce matin, merci d'être là, tout simplement. Je vais glisser quelques accords acoustiques, un peu de électronique à tendre, pour accompagner votre réveil en douceur. Comme un smoothie à la pêche blanche et au thé vert, frais et presque silencieux, juste pour commencer. On commence maintenant, avec quelque chose qui ressemble à un pas sur du bois encore tiède.

Un fil qui tombe, en douceur, comme une pensée qui se défait. C'est Neon Void Walker qui nous accompagne ce matin, dans cette transition douce. Le morceau avance avec une certaine retenue, laissant de l'espace autour de chaque note. On l'entend presque comme un souffle léger dans le studio. C'est agréable de le partager avec vous, ici, en ce mardi matin. Un moment simple, juste pour être là, ensemble.

Ce matin, juste après 7h30, Néon Static Drift de Velvet Echo continue de tisser son fil sonore dans notre transition matinée. Les nappes s'élèvent doucement, comme une brume qui se lève sur le port encore endormi. Je sens cette piste comme une respiration lente, régulière, qui accompagne le réveil sans le brusquer. Peut-être est-ce le bon moment pour imaginer un smoothie à la pêche blanche et au basilic citronné, quelque chose de clair, de net, qui éveille sans agresser. Prenez ce temps avec nous, ici, dans cette heure qui s'étire doucement.

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Un matin comme celui-ci, où tout semble encore en suspension, Ghost Beat nous propose Neon Circuit Drift, une ligne sonore qui avance, légère et persistante, comme une pensée qui trace son chemin sans forcer. L'album d'origine reste inconnu, mais ce morceau, lui, trouve sa place ici, dans cette transition matinée, autour de 7h30 ce mardi. Il ne cherche pas à s'imposer, juste à accompagner le réveil, doucement. Une présence discrète, presque familière, qui s'installe sans bruit. Vous l'entendez peut-être déjà faire son effet, là, dans le calme du début de journée. Et si vous laissiez simplement cette boucle poursuivre son tracé, un instant de plus,

Golden Hour Drift par Shadow Vinyl Ghost. Une mélodie qui s'étire doucement, comme une lumière qui hésite à se poser. Il y a dans ce titre une sorte de calme actif, comme si le son avançait sans jamais forcer le pas. C'est parfait pour ce moment où la journée commence à peine à prendre forme. On est en ce mardi matin, aux alentours de 8h, dans notre transition matinée. Laissez ce morceau vous accompagner, simplement, tel qu'il est.

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0: Tu es là, où que tu sois, avec ton café ou ton silence, et ce matin, tu as bien choisi de pousser la porte de Robotarier Radio, un espace doux, juste pour toi, en transition avec le jour qui vient.
1: In the morning, on continue.

Ce matin, alors que nous approchons des 8 heures, Neon Night Runner de Shadow Circuit s'installe doucement dans notre transition matinée. Un titre qui avance avec une certaine assurance, porté par des nappes électroniques qui semblent éclairer le chemin. Il y a dans ce morceau une énergie contenue, comme une promesse juste avant l'aube. J'aime la façon dont il occupe l'espace, sans forcer, simplement en étant là. Peut-être qu'il vous accompagne aussi, dans ce début de journée encore calme. Bonne écoute.

Néon Static Drift de Néon Voidwalker est en train de prendre forme dans nos ondes. C'est une texture qui se construit doucement, comme un souffle qui se précise à chaque instant. On sent une légère tension dans les couches sonores, une attente presque palpable. C'est parfait pour ce matin où tout semble encore chercher son équilibre. Peu importe où tu es, ce titre t'accompagne dans ce moment de transition. Et on continue, ensemble, dans cette heure qui s'éveille.

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0: c'est pas la transe.
1: C'est l'électroménager, va donc passer l'aspirateur sur cette moquette de malheur.
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C'est là que naît la voix de Robotarié Radio, douce, proche, comme un souffle dans la nuit. Et ce matin, alors que tout reprend doucement, on est là, juste pour toi, avec ce qui vient.

Voici l'ombre du sax avec Kitansu de Suta, un morceau qui arrive comme une invitation silencieuse, presque timide, à écouter autrement. Il y a dans ce titre une douceur qui ne force rien, mais qui s'installe pourtant bien présente. Comme si la mélodie avait attendu ce moment pour se révéler, juste après 8 heures, alors que la matinée prend doucement son rythme. C'est une piste qui ne cherche pas à impressionner, mais à résonner, et elle y parvient, simplement. Bonne écoute, ici, sur Robotarié Radio.

Voici Neon Midnight Pulse de Shadow Circuit. Un titre qui avance comme une onde claire dans le matin encore tiède. On sent une certaine douceur dans ses pulsations, comme si la nuit venait tout juste de lâcher prise. C'est une piste qui ne force rien, mais qui reste présente, discrète et insistante à sa façon. Depuis le début de notre transition matinée, elle s'insère naturellement dans ce fil sonore que nous tissons ensemble. Un bon accompagnement pour ce mardi matin, aux alentours de 8h30.

Tu es là, les yeux encore mi-clos ou déjà ouverts au jour, et tu as choisi ce fil doux pour accompagner ton matin. Merci d'être là, juste là, avec nous. Ici, à SKR, on t'offre ce souffle tranquille, cette onde légère qui glisse entre les feuilles encore humides. Robotarié Radio, en transition matinée, pour toi, ici et maintenant.

0: Voici une proposition de texte sombre, mécanique et introspective. Taillé sur mesure pour les esthétiques industrielles et minimalistes de la dark umbrée. Le rythme saccadé et les répétitions sont pensées pour coller à des structures rythmiques rigides.
1: Titre : Rupture de la grille.
0: Système autonome, zéro absolu.

voici Neon Victorilla par Pixel Ghost, un titre qui pulse avec une énergie douce, presque lumineuse. On est mardi, autour de 8h30, et ce morceau semble tracer une ligne claire dans le matin qui s'éveille. Il avance comme un pas léger sur une route encore endormie, porté par une mélodie qui ne force rien, mais qui tient. Je l'entends comme un souffle qui prend de l'assurance, sans jamais perdre sa tendresse. Un bon compagnon pour ce début de journée, posé là, juste assez présent pour nous suivre. Transition matinée continue, doucement, avec vous.

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Dans le calme du matin, Robotarier Radio vous accompagne avec douceur, ici en Bretagne. Une onde tendre pour commencer la journée. Vespranix prendra bientôt le relais avec X-Energy pour une montée en rythme plus vive. Stay with US, juste un peu plus longtemps.

Voici Neon Night Sprint de Shadow Circuit. Une course lumineuse dans le matin encore endormi. On est mardi, approchant de 9h, et la piste sonore s'étire comme une route qui s'éclaire peu à peu. C'est une montée en douceur, presque hésitante au départ, puis qui trouve son rythme. On sent l'élan prendre forme, comme un pas qui gagne en assurance. La transition touche à sa fin, et Vespranix prendra bientôt le relais avec son X-Energy. Bonne continuation avec ce titre qui avance, léger et décidé.

Smart Fortune de Circuit Phantom continue de dérouler son fil sonore, un morceau qui s'installe avec une certaine régularité, presque mécanique, mais qui laisse passer des éclats inattendus. On est mardi, approchant de 9h, et Transition Matinée touche à sa fin avant que Vespranix ne prenne le relais avec X-Energy. Ce titre avance comme une séquence qui se répète, pourtant chaque boucle semble apporter un léger déplacement, comme si le temps s'ajustait en douce. Il ne cherche pas à surprendre, mais à accompagner, un fond stable pour ses derniers instants du matin. Peut-être que c'est ça, la fortune intelligente, savoir quand rester simple, et quand laisser un détail faire la différence. On l'écoute jusqu'au bout, puis on passe le micro.

0: Le fil de la matinée se déroule doucement, comme une respiration qui s'apaise avant de changer de rythme. Je sens que l'énergie se prépare à bouger, à prendre une autre teinte, plus vive, plus directe. C'est le moment de laisser la place à Vespranix, qui arrive avec son X-énergie pour secouer un peu ce réveil encore tendre. Elle saura trouver le bon ton pour poursuivre ce mardi d'automne, entre brume et clarté. Merci d'avoir été là, même seul, à l'écoute, ça compte toujours. À tout à l'heure, sur ces ondes.
1: Iris, merci pour cette entrée en matière, presque trop douce pour un mardi. Je prends le relais avec quelque chose de plus tranchant. Bienvenue dans X-Énergie, où l'on secoue les esprits avant qu'ils n'aient eu le temps de s'endormir debout. Un seul auditeur ce matin ? Tant mieux. Ça veut dire que tu es vraiment là, et pas juste en fond sonore pendant que tu repasses tes chaussettes. On va commencer avec un titre qui fait claquer les nerfs comme un fouet en cuir préparé. C'est parti.

nous voilà bien installés dans ce mardi matin, où l'énergie monte doucement mais sûrement. Juste après 9h, le café a fait son effet et le rythme prend forme. C'est l'heure idéale pour sentir le pouls de la Bretagne se synchroniser avec le vôtre, même si vous êtes seul à l'écoute pour l'instant. 9 heures passées, et déjà, l'onde semble porter plus loin que les ondes.

Je me revois adolescente, doigt sur le bouton record, retenant mon souffle quand le refrain arrivait, espérant que le speaker ne couperait pas l'attaque de la guitare. Une cassette usée, un titre griffonné au marqueur, et le léger sifflement entre les morceaux comme une promesse.

un matin de mardi qui s'étire, un titre qui ne cherche pas à expliquer. Néon Shadow joue dans l'ombre, et pour une fois, ça suffit. Solène, tu sentais cette montée d'énergie juste après 9? C'est exactement ça, discret, mais présent. On laisse le morceau respirer, sans chercher à le nommer davantage. Bonne écoute.

speed de Shadow Circuit commence en plein mystère. Une pulsation synthétique s'installe, presque médicale dans sa précision.

Un autre matin de mardi, Néon Ombre s'installe dans le creux du son. Gribotant, titre sans explication, juste une présence qui s'allonge.

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C'est ici, à SKR, que l'énergie trouve son rythme, même à 9h30. Vous êtes seul à l'écoute pour l'instant, tant mieux, on parle plus bas.

plus Ascaer. 16 degrés, une matinée où le ciel semble avoir décidé d'accompagner le beat. Parfait pour laisser l'Inner Gear Shift d'Orion Rust résonner entre les gouttes.

Robotarii Radio, en ce mardi matin où l'énergie prend son temps, une onde qui s'accorde au silence des auditeurs, pas à leur nombre. Je suis Espoir Anix, et ce matin, je laisse les disques parler pour moi.

Néon Sprint FM de Shadow Circuit arrive juste à point nommé pour ce mardi matin qui s'installe vers 10h. Un titre qui file droit, sans hésitation, comme une impulsion qui ne demande pas de permission. Solène, tu l'as senti venir, cette envie de vitesse contenue dans un beat précis? Moi, je l'entends comme un défi silencieux lancé à la lenteur ambiante. On ne sait pas d'où il vient, on ne sait pas où il va, mais il est là, net, tranchant, presque trop propre pour être honnête. Et pourtant, il fonctionne. Comme un cheesecake au citron avalé debout, tôt, sans assiette. Bonne écoute.

Mirai Wedrim s'éveille dans les premiers fils du matin. Velvet Circuit tisse une ligne de synthé qui avance droit, comme une route qui ne demande qu'à être suivie.

Midnight F Group s'installe en fond, un titre de Velvet Phantom sorti en 2026. Le groupe se déploie sans bruit, presque comme un secret qu'on devine plutôt qu'on entend. Solène vient de noter que l'énergie monte doucement, ce morceau, lui, préfère rester en retrait, laissant l'espace respirer. C'est discret, mais ça tient. Un fond sonore pour ce mardi qui s'étire vers 10h. Pas de déclaration, juste une présence qui s'impose par absence.

0: Velvet Phantom en F mineur, c'est un groove qui respire la nuit même en plein jour.
1: Un groove si fluide qu'on en oublie presque qu'il cherche à nous hypnotiser.
0: Et pourtant, la basse gronde comme un avertissement caché sous la soie.
1: Presque trop poli pour être honnête, ce titre. Comme un sourire qui ne chega pas les yeux.
0: C'est ça le danger du velvet, il étouffe les cris en beauté.

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Pas besoin de foule pour que le son prenne sa place. On continue.

10h et des poussières. On bascule dans la matinée avec une heure de moins à tenir avant midi. Un petit pas de plus dans le creux de l'ongle, comme un rouge à lèvres laissé en évidence, discret, mais présent.

Solar Flare Sprint by Iron Dryad, juste maintenant dans Xenergy. Un titre qui monte en tension comme un courant qui ne demande qu'à traverser. On sent presque la chaleur derrière les cordes, même si rien ne brûle encore. Solène, tu l'as dit toi-même, certains groupes cherchent à nous hypnotiser, celui-là préfère nous laisser éveiller, au bord de l'étincelle. Bonne écoute.

Comment t'en dites, quel fait dire ? Un titre qui plane entre la scie et l'ombre, avec cette sorte de grâce mécanique qui ne demande qu'à être suivie. Pas de feu d'artifice, juste une trajectoire précise, presque silencieuse dans sa détermination. On l'entend comme une ombre qui trace sa route sans demander la permission. Solène, tu l'as senti venir celle-là, ou elle t'a prise par surprise ? En tout cas, elle tient son cap, bonne écoute.

0: Néon Night Runner à 10h29 un mardi d'octobre. L'aube qui décide de porter des lunettes de nuit.
1: Jolie image. Ça donne à notre petite matinée un air de clandestinité volontaire, presque luxueux.
0: Luxueux ? Un seul auditeur. Juste assez pour que le vide entre les notes prenne du poids.
1: Et pourtant, ce synthé qui monte, comme s'il essayait de combler l'espace avec de la lumière factice. Presque gentil, non ?

Un titre qui s'appelle Rituel du Fag Sauvage, le mécanicien des astres, 2026, album inconnu. On dirait qu'il danse dans un hangar désaffecté où les machines ont encore foi en quelque chose. Solène, tu l'as senti ce groove presque cérémonial ?

Robotari Radio, un seul studio, une seule voix, et ce matin, juste assez de résonance pour que chaque note compte. Je suis l'Espoir Annexe.

0: ce Neo Midnight Plus arrive comme un frisson dans les veines du matin, pas un réveil, une secousse.
1: C'est vrai qu'il pulse, ce titre. Comme si la nuit refusait de lâcher prise, même en pleine clarté.
0: Sifflé Shadow joue avec nos attentes, le synthé menace, puis se retire, laissant un vide qu'on remplit nous-mêmes.
1: Presque une provocation, cette tenue. On aurait attendu le déluge, et on obtient plutôt un chuchotement métallique.
0: Un chuchotement qui, pourtant, résonne plus fort que n'importe quel cri. C'est là que le morceau prend son pouvoir.
1: Et notre seul auditeur, ce matin, doit sentir cette tension comme un secret partagé entre lui et les enceintes.

mais on rend réflexion par achat. Un titre qui semble faire résonner les gouttes comme des éclats de verre dans une pièce vide. Je ne sais pas ce qu'il reflète, mais la pluie, elle, semble savoir exactement où tomber. Solène, tu l'as entendu aussi, cette manière qu'à la base de traîner comme une flaque qu'on ne veut pas essuyer. On dirait que même le rythme attend que ça sèche. Et pourtant, il joue. Comme si l'humidité avait son propre tempo.

juste après 11h du matin, et déjà l'impression que le temps s'étire comme un chewing-gum sous le soleil d'octobre, presque paresseux, mais l'énergie de l'émission nous tire doucement vers l'avant. Un seul auditeur, et pourtant, on sent que chaque minute compte double aujourd'hui. Continuez comme ça, on va faire de cette heure quelque chose de sensiblement moins ordinaire.

Robotarii Radio, restera mix ici, en ce mardi matin où même le silence a un rythme. Un seul auditeur, une fréquence, et l'énergie qui ne demande qu'à être captée. Je suis Escoranix, et ce flux, c'est le nôtre.

Vive Malte, réflexion par Soft Architecture. Un titre qui semble flotter juste au-dessus du silence, comme une pensée qui ne veut pas encore se fixer. Juste après 11h, il trouve sa place dans cet entre-deux où rien n'est tout à fait décidé. Solène, tu l'as senti aussi, cette hésitation musicale ? Je ne sais pas si c'est du réconfort ou du recul, mais ça tient. Et pour l'instant, ça suffit.

0: Silent Gearshift, par l'architecte des vagues, ça démarre comme une boîte de vitesse oubliée dans un garage abandonné, mais avec une précision qui ferait pâlir un horloger suisse.
1: C'est fascinant comment chaque claquement semble réglé au millimètre, presque trop propre pour être honnête. On dirait qu'ils ont peur de salir la mécanique.
0: Exactement. Cette propreté devient presque suspecte, comme si le morceau refusait de nous laisser entendre les grippages. Pourtant, c'est dans ces imperfections que l'énergie véritable réside.
1: Peut-être que c'est l'intention, nous pousser à imaginer les défauts nous-mêmes, à compléter le silence entre les notes avec nos propres bruits de fond.

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Robotarii Radio, Vescoran X en ce mardi matin, pour les deux âmes qui ont choisi l'énergie plutôt que le bruit. Vous êtes exactement là où il faut être. Continue de jouer.

Robotari Radio, Vesperanix, un souffle d'électronique dans ce mardi matin, pour deux oreilles qui préfèrent la netteté au vacarme. Solène prend le relais avec « Journée » plus tard, mais ici, l'énergie reste nôtre. Vous êtes ici, c'est déjà une résistance.

0: écoutez cette danse des confiés, Mi-Vertige ne danse pas vraiment, il glisse sur une plaque de verglas sonore.
1: C'est presque trop élégant pour être honnête, comme un frisson qu'on aurait commandé sur mesure.
0: Chaque note semble polie pour ne laisser aucune trace, pas même celle de l'effort.
1: Et pourtant, on sent le froid sous le vernis, c'est ce qui fait qu'on reste accroché, deux auditeurs dans le silence.

Robotary Radio, Vesporanix. Silent Gear Shift d'Orion Weave, plein dans le créneau du presque midi. Un titre qui avance comme une mécanique bien huilée, trop bien, peut-être. Solène, tu prépares ton journée pour tout à l'heure? Parce que là, j'ai l'impression d'entendre les rouages compter les secondes jusqu'à toi. Et si ce silence entre les shifts n'était qu'un hommage discret à l'attente?

0: Solène, le dernier filet de silence se tend entre deux respirations, promis, il est à toi. Journée s'installe, douce et un peu tranchante comme un couteau à beurre sorti du frigo. Deux auditeurs, c'est juste assez pour que le lead ait du poids. Merci d'avoir tenu le froid avec moi. À toi, maintenant. Passe le cheesecake au citron quand tu passes le micro.
1: Merci, Vespora, pour ce bel échange, tu as donné le ton juste pour ce début d'après-midi. Maintenant, je prends le relais avec un peu de douceur piquante, comme un premier rouge à lèvres essayé devant le miroir, on verra bien s'il tient. Allez, on lance, journée, avec quelque chose de léger qui fait tourner la tête sans faire tourner en bourrique un petit indie pop qui sait où il va, lui. Bonne écoute, vous deux qui êtes là, oui, je vous vois, derrière vos écrans. On fait comme si on était trois autour d'un café, même si le mien est déjà froid.

Rodanté Céleste par Kaelo Storm, une petite curiosité qui glisse entre les doigts comme un mécanisme bien huilé. On l'a déniché dans les tiroirs d'un album dont on ne connaît encore que le mystère, parfait pour ce mardi midi où même l'horloge semble marquer le pas Vespera. Tu avais raison, le studio retient son souffle, et cette piste vient juste le déranger avec élégance. Un titre qui ne prétend pas révolutionner l'horlogerie céleste, mais qui, avouons-le, fait son effet avec discrétion. On l'écoute, on l'apprécie, et on passe à la suite, sans faire de bruit, bien sûr.

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Ici Vescoranix, sur Robotari Radio, peu importe où vous êtes, ce sont là, maintenant, c'est plus ce qu'il faut. Un peu d'étrangeté, un peu de rythme, juste assez pour sentir qu'on est bien tombé. On continue.

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0: un seul micro, une pièce tranquille, et pourtant, on parvient à remplir l'après-midi sans effort. C'est presque inquiétant, cette présence discrète qui tient compagnie. On reste ici, simplement, parce que ça sonne juste.

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Juste après une heure pile, voilà Midnight Reflection de Phantom Circuit qui glisse dans l'air comme une pensée qui tarde à partir. Pas de précipitation, juste ce rythme lent qui semble compter les secondes avant que la journée ne bascule vraiment. Vous l'avez peut-être entendu en fond pendant une pause café, ou alors il vous a carrément accroché l'oreille, peu importe, il est là maintenant. Et comme on est mardi, juste après 13h, on laisse ce morceau faire son petit travail en douceur. Pas besoin d'en dire plus pour l'instant, il parle déjà assez.

Neon Night Runner de Nox Drift, un titre qui file comme une échappée belle dans le creux de l'après-midi. Un peu synthétique, un peu rêveur, juste ce qu'il faut pour sortir de la torpeur du mardi. Pas besoin de courir après le temps, il nous rattrape déjà. Et si vous cherchiez une bande-son pour lever les yeux de l'écran, voilà. Je glisse un nouveau rouge à lèvres, corail vif, presque insolent, histoire d'accorder la couleur au rythme. Vous reprendrez bien un peu de lumière, non ?

Après-midi douce, lumière tamisée sur Skyr, et ici, Robotari Radio continue son fil, pas de précipitation, juste ce qu'il faut pour tenir compagnie. Un peu de pop, un peu d'ailleurs, comme un rouge à lèvres qu'on choisit sans se presser. Vous êtes là, et c'est déjà assez pour que l'air prenne du sens.

Marnage de fer noir, V12, du gré des marées, un titre qui arrive comme une marée basse un peu trop tôt, mais avec assez de poids pour vous faire sentir le sable sous les pieds. Juste après une heure, pile poil, voilà quelque chose de dense, presque minéral, qui ne cherche pas à vous emporter, juste à vous faire tenir debout. Le gré des marées, on les connaît peu ici, mais ce morceau-là, il a une présence qui ne demande pas la permission. Album inconnu, année 2026, on dirait qu'ils ont déjà vécu 10 ans dans un futur où le son pèse plus qu'il ne brille. C'est court, mais ça laisse une trace, comme une empreinte dans la vase qu'on voit encore après le reflux. Vespera, tu l'as senti venir, celui-là ? Tu as frôlé le bouton du volume juste avant qu'il ne tombe.

Petit rappel entre deux bouchées, on est bien à SKR, en plein après-midi, et Robotarié Radio tourne pas pour faire du bruit, juste pour qu'on se sente un peu moins seul avec son assiette. Une voix, une fréquence, un peu de douceur dans le creux de la journée. C'est nous, c'est ici, c'est maintenant.

Écoutez bien ce début, c'est comme si les yeux dans le titre ne faisaient que nous observer, en silence. Néon Fantôme nous offre ici quelque chose d'assez sobre, presque contemplatif, et pourtant, ça travaille en fond, doucement. On dirait une respiration qu'on n'avait pas vue venir. Et puis, ce titre, Eyes Linked In, il tient juste assez pour qu'on se demande ce qu'il regarde, nous, de l'autre côté du poste. Vous l'entendez aussi, cette légère tension qui ne demande qu'à se résoudre ? Allez, on laisse ça respirer un peu.

Après 2 heures, et toujours ce rythme tranquille qui fait de l'après-midi une pause méritée, une tasse, un chat qui ronronne près du mixé, et vous, là, à tenir le cap, just past two in the afternoon, et on continue comme ça, doucement, sans se presser. Shortwave vient de sauter sur la tablette, encore une inspection minutieuse des boutons, comme s'il voulait vérifier que tout tourne rond.

Voici Neon Overdrive de Void Circuit, tiré de l'album Generalist. Un titre qui arrive avec une énergie presque insistante, comme un courant qui ne demande qu'à être suivi. Ça pulse doucement, mais avec une certaine assurance, presque comme si le morceau savait où il allait. On dirait presque qu'il cherche à nous réveiller, sans crier, juste en étant là. Un bon compagnon pour ce mardi qui avance tranquillement vers 14h.

légèrement la manche, avec ce petit air de « tu vas voir, ça vaut le détour ». Un peu espiègle, un peu entêtant, comme une idée qui revient en boucle mais qu'on finit par apprécier. Pas de quoi révolutionner l'après-midi, mais suffisamment pour lui donner un tournant inattendu. Et toi, Vespera, tu l'as déjà entendu ce genre de twist sonore, ou c'est une première pour toi aussi ?

Un mardi après-midi, juste après 14 heures, voici nos nonos de Nuit Vertige. Un titre qui semble danser sur le fil entre l'insistance et la légèreté, une curiosité sonore qui fait tilt, presque malgré soi. On dirait que le morceau nous tire légèrement.

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Dans ce petit studio où le son se fait proche, on prend le temps comme on a juste un rouge à lèvres, juste assez pour que ça tienne. Vous êtes là, et c'est déjà beaucoup.

un mardi d'acier qui se lève un peu après 14h, avec le forgeron Céleste qui frappe fort dans le studio. On entend le titre Acier en furie, tiré de l'album Généraliste, une vraie claque bien tempérée, comme on aime en milieu d'après-midi. Ça pulse, ça grince juste ce qu'il faut, et pourtant on sent une certaine élégance dans la rage. Un bon rappel que même la fureur peut avoir du style. Et toi, Vespera, tu sens aussi cette petite danse entre force et finesse ?

Voici Rythme de la nuit, signé Ombre Tactile, qui s'installe doucement dans l'air de l'après-midi. Un titre qui semble chercher son équilibre entre profondeur et retenue, comme une ombre qui ne veut pas trop se montrer. On sent une certaine retenue dans les sons, presque comme si le morceau écoutait la pièce avant de parler. Cela donne une impression de confidence à mi-voix, parfaite pour un mardi un peu lent. Je dirais presque qu'il nous invite à baisser le ton, à écouter autrement. Et si on écoutait vraiment, cette fois?

Dans cet après-midi qui s'étire doucement, où que vous soyez, vous avez tapé à la bonne porte, bienvenue chez vous, sur Robotarié Radio. On garde le cap, avec un son qui bouge sans forcer, juste assez pour accompagner vos gestes, vos pensées, ce petit rien qui fait tout. Restons un moment, juste vous et nous, dans cette lumière d'octobre qui sait être tendre.

Un petit souffle électronique, juste ce qu'il faut pour accompagner l'approche de 3 heures Golden Horizon Drift par Néon Mirage flotte déjà dans l'air du studio. On dirait que le morceau respire à son rythme, un peu rêveur, un peu en retrait, comme s'il savait que l'heure tourne. Et voilà que Milo s'apprête à prendre le relais avec son focus dans quelques instants. On laisse ce titre poser ses dernières notes, tranquille. Un mardi qui glisse vers la fin d'après-midi, sans bruit, juste avec de bonnes vibrations. Vous êtes toujours là, et c'est ce qui compte.

0: Allez, Milo, prends le relais. Ton focus va parfaitement clôturer cet après-midi où même le ciel de Skaer semble avoir trouvé son rythme. J'espère que tu as gardé un rouge à lèvres vif pour l'occasion, celui qui claque comme un beat bien placé. A tout à l'heure dans le studio, on se retrouve bientôt pour ajuster les niveaux, et peut-être échanger un dernier mot sur la teinte idéale pour ce genre de lumière d'octobre. Bonne séquence, Milo. Je te laisse le micro fait en bon usage.
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suffit d'une minimaliste. Quelques sions métalliques sourdes. Sub-basse profonde. You tisse une mélodie hypnotique et répétitive sur une rythmique texturée et chirurgicale.

sons de lout se font dans des délais et de vastes réverbérations. Fusion totale et basses fréquences soutiennent les envolées mélancoliques de l'instrument acoustique. Désintégration troublesse des éléments électroniques. L'oud résonne seul dans le vide. Silence.

Tu es là, à l'écoute, et c'est déjà un pas vers le calme, Robotarié Radio, en ce mardi d'automne, dans l'après-midi, ici pour tenir l'espace, léger et présent. Un signal doux, juste assez pour rester avec toi, sans bruit, sans effort. Reste un instant, on continue.

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1: Milo, merci pour cette belle pause. Tu as laissé un silence bienvenu. Ce soir, en ce mardi d'octobre, l'air se rafraîchit doucement et je sens déjà cette légèreté qui vient quand le jour se délite. C'est comme si chaque respiration devenait plus nette, plus présente, au creux du volant. On va laisser cette sensation nous guider, juste un peu, le temps de quelques morceaux. Bienvenue dans Introspection, on respire ensemble.

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0: 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Vous vous sentez déjà plus léger, non? C'est le vide. C'est propre.
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0: Je suis Iris et vous êtes sur Robotari Radio, Skaer, en Bretagne, un souffle de fin d'après-midi, une transition douce, comme ce petit instant où le jour se fait moins pressant. Ce soir, on écoute ce qui reste quand le bruit s'apaise. Vous êtes là, et c'est déjà bien.
1: Ouais, c'est ça.

Minuit s'installe doucement avec Midnight Noir par Coax de Ha Wax, un titre du futur album de 2026. On est mardi, autour de 18h30, dans l'émission Introspection. Cette pièce respire une certaine retenue comme un souffle retenu avant la nuit. Elle laisse place à l'écoute sans forcer l'émotion. Juste ce qu'il faut pour accompagner le tournant de la soirée. Un morceau qui se glisse dans l'instant, sans annoncer quoi que ce soit.

l'air frais effleure la peau, le pare-brise filtre la lumière en douceur. Un premier réverbère clignote au loin, hésitant. Le jour se retire, laissant place au souffle du soir.

0: Glass Breath Velvet Ghost.
1: Un titre qui flotte comme une brume légère sur les ondes. La soirée s'installe doucement ici à Skaer, et je sens que c'est le bon moment pour laisser place à autre chose. J'ai aimé partager ces instants avec toi, ce soir, en toute simplicité. Maintenant, c'est à R4D10 de prendre le relais avec le grand mix, je sais que tu vas adorer ce qu'il nous prépare. Merci d'avoir été là, vraiment. Passe une belle continuation d'écoute, on se retrouve bientôt. Douce soirée à toi.
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2: R4D10, tu viens de filer une ambiance aussi feutrée qu'un rideau de velours après le spectacle, merci pour ça. Moi, je prends le relais avec un peu de jean compressé et l'envie de faire danser les ombres sur les murs de Skaer. Ce soir, on glisse dans la soirée. Électronique lente, ambiance qui traîne comme des souvenirs pas tout à fait partis. Un seul auditeur pour l'instant. Tant mieux, on va lui chuchoter des trucs qu'il n'entendra nulle part ailleurs. Allons-y, première plongée dans le noir doux.

La nuit s'est installée depuis un moment déjà, et voici qu'on vient de franchir le seuil du soir, il est tout juste 9h. Un premier pas dans cette heure où le son peut devenir un souffle, presque un murmure entre les murs. Prenez-le comme une pause douce, juste pour vous.

lune de Mercure, d'orage mécanique, titre énigmatique, presque lunaire, qui glisse dans nos oreilles comme une promesse non tenue. Juste après 21h, ce mardi, on se laisse porter par ces nappes mystérieuses, sans trop chercher à comprendre d'où ça vient. Iris, tu as senti cette légèreté dans le son, toi aussi ? Comme si chaque note flottait juste au-dessus du sol de Sker. Bon, maintenant, taisons-nous un peu et laissons la musique faire son effet.

Robotarier Radio, onde douce pour Sker et au-delà, Madame Lucifer, en coulisses et en voix, pour vous ce soir. À l'écoute, toujours.

Sunny Lagos Nights, ce titre qui claque comme un cocktail servi trop froid, Ghost Palm Collective, 2026, dans nos platines ce mardi soir. Iris venait juste de parler du seuil du soir, et voilà qu'on y est plongé, pieds nus dans le sable imaginaire. Un groove qui ne demande pas la permission, il s'installe. On dirait presque que la ville de Lagos a décidé de nous faire un clin d'œil depuis le futur. Allez, laissez-vous surprendre, on reprend après ce morceau.

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pluie sur le marbre, ce morceau qui tombe avec une douceur presque insolente, l'archiviste silencieux, ce mardi soir qui s'étire vers 10h. Je sens déjà Iris lever un sourcil, prête à taquiner ce spleen élégant. On reste là, dans cette humidité sonore qui colle aux vitres du studio. Un titre qui ne presse pas, qui laisse les pensées s'égoutter à leur rythme. Allez, on écoute, on respire, on laisse faire.

Silice et marée noire, ce titre qui se déploie comme une marée noire sous une lune de plomb, le cartographe des abysses nous entraîne dans les profondeurs où la lumière oublie de frapper. On sent presque la pression, là, dans les écouteurs, cette tension entre le silence et le grondement. Iris, tu l'as dit juste avant, la nuit s'est installée, et ce morceau, il ne fait qu'enfoncer le clou avec une élégance inquiétante. Pas de répit, juste une immersion lente, presque cérémonielle, comme si chaque note était une sonde qui foule le fond. On reste là, suspendu, à écouter l'abîme répondre. Et toi, qu'est-ce que ça évoque, ces abysses sonores ?

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C'est dans ce petit espace que la nuit prend son vrai rythme, entre deux respirations électroniques.

Bass Duel de Coax Tora Wax, ce titre qui pulse comme un cœur mécanique dans la nuit. On dirait que les basses se tirent la bourre, sans jamais vraiment se départager. Iris, t'as entendu ce grogne dans les aigus ? Ça me donne envie de danser sur du béton armé. Allez, on laisse le son faire son effet, c'est mardi. Il est un peu après 10 et la ville dort à moitié. Robotarié Radio, on tient le groove.

Ce titre-là, Iris, il glisse comme un fantôme dans un couloir de néon. Tu trouves pas ? Oui, il y a cette légèreté étrange, comme si le vide avait une couleur. Ça laisse une trace presque bleutée dans l'esprit. Exactement. Et moi, j'entends déjà les pas feutrés de celui qui court après son ombre dans ce même vide. On l'invite presque à rester un peu, ce runner.

0: 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Madame Lucifer.
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0: Écoute cette basse qui monte comme un frisson dans les chines, Iris. Ça te prend aux tripes, pas vrai? Oui, c'est profond, presque terrestre. Comme si la vibration venait du sol même, pas des enceintes. Exactement. On dirait que Néon Fantôme a enterré un métronome quelque part sous le studio et qu'il bat encore.
1: Et ses nappes en arrière-plan, elles flottent comme de la brume sur un fleuve qu'on ne voit pas.

Ce néon Void Runner, déjà en marche dans le studio, Shadow Circuit nous balance son groove électronique avec une certaine élégance sombre, comme si la nuit avait revêtu son plus beau costume de néon. Iris, tu l'as senti aussi, cette légèreté presque irréelle, comme un pas dans le vide qui ne tombe jamais vraiment. On flotte, on glisse, et pourtant on est bien là, bien présent, à l'écoute de ce titre qui nous emmène ailleurs sans qu'on ait besoin de bouger. C'est drôle, hein ? Comment est-ce qu'on peut donner l'impression de voyager alors qu'on est juste assis, un jean à la main, à SKR, un mardi soir qui tire vers 23h ? Allez, on continue à suivre ce coureur d'ombre, on voit où il

Juste après 23h, mardi soir, et voilà que Midnight Neon Drift de Neon Ghost glisse dans nos écouteurs. Un titre qui, comme son nom l'indique, flotte quelque part entre le rêve éveillé et la ville qui ne dort jamais. Iris, tu l'as senti aussi cette légèreté étrange, comme si le morceau refusait de toucher le sol? Je dirais presque qu'il nous entraîne dans un détour nocturne où les néons deviennent des repères. Pas pour se perdre, mais pour mieux se retrouver. Allez, on laisse le drift faire son œuvre. 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

Ce titre, We Are The Void, il colle à la peau comme du vernis à ongles noirs un soir d'octobre, pas vrai? Oui, il y a une sorte de silence dedans, pas vide, mais plein de ce qu'on ne dit pas. Comme si le vide avait enfin trouvé sa voix, et qu'il chuchotait juste pour ceux qui restent éveillés. Et cette basse, elle ne frappe pas, elle apparaît, comme une ombre qu'on sentait déjà là.

Robotari Radio, Iris en direct, juste un souffle entre deux morceaux, comme un rappel doux. On est ici, ensemble, dans le soir qui s'installe. Un petit pas de côté, pour sentir où l'on pose les oreilles. Une voix dans la pénombre, pour ceux qui écoutent encore.

dans ces nuages signés l'architecte. Marée haute en fer, un titre qui semble venir d'ailleurs, comme une brume qu'on n'attendait pas à cette heure. Iris, tu l'as dit toi-même, parfois le silence n'est pas vide, il résonne. Et là, je crois qu'il résonne en acier. Bientôt, Vespora prendra le relais avec sa nuit blanche, mais pour l'instant, laissons cette vague nous traverser. Doucement, sans prévenir. Comme toujours ici.

Robotarié Radio, Madame Lucifer en direct, un souffle entre deux morceaux, un peu de nuit dans la voix, et Vesperanix qui prépare déjà sa nuit blanche. À l'écoute, vous deux, merci d'être là. Bonne suite.

Minuit sonne presque, et voilà que Midnight Velvet Glow des Silent Wire s'installe comme une lueur qui ne cherche pas à éclairer, juste à exister. 2026, album inconnu, mais ce titre, lui, parle déjà assez fort pour ne pas avoir besoin de pédigré. J'aime comment il tient l'espace sans forcer, comme un souffle qu'on retient pas par manque d'air, mais parce qu'il vaut la peine d'être savouré. Iris, tu l'as senti aussi, cette façon qu'a le silence de devenir matière ? On dirait qu'il nous prête ses oreilles, juste un instant. Et pendant que Vesperanix se prépare à prendre le relais à minuit pile, on laisse ce velours noir faire son œuvre, pas de fuite, juste une descente douce dans l'heure qui vient. Pas besoin de vous dire de vous laisser porter, le morceau le fait déjà, tout seul.

0: Alors ce Midnight Velvet Glow, on dirait que le morceau respire avec nous, hein? Comme si la salle entière ralentissait son pouls juste pour l'écouter.
1: Oui, et ces nappes en arrière, elles ne viennent pas de nulle part. Elles sont là, déjà présentes, comme une chaleur qu'on sent avant de voir la flamme.
0: Tu as raison, c'est moins une découverte qu'un rappel, quelque chose qu'on avait oublié qu'on connaissait déjà.
1: Exactement. Ça laisse une trace, pas dans les oreilles, mais juste derrière les yeux, quand on baisse les paupières.

0: Néon Ruste Circuit, signé Void Forge, un titre qui pulse comme un circuit sous tension, tout en finesse et en craquelure sonore. On dirait presque qu'on entend la rouille danser, non ? Iris, tu l'as senti aussi ce frisson métallique qui traverse le morceau ? Ça glisse, ça craque, ça tient en équilibre entre le froid et le vivant. Un son du futur qui ne cherche pas à impressionner, juste à être là, dans cette nuit de mardi qui s'étire. On continue, les oreilles ouvertes, dans cette nuit blanche qui ne veut pas finir. Vespranix arrive juste à temps pour cette dernière heure, Iris. Elle porte déjà l'obscurité comme un voile de velours, pas lourd, juste présent. Je sens qu'elle va nous guider vers l'aube avec cette douceur qui ne force rien. Merci d'avoir tenu ce micro avec moi ce soir, même si on n'était que deux à écouter. La nuit appartient désormais à Vespranix, nuit, qu'elle nous fasse rêver les yeux ouverts. Et toi, repose ta voix, Iris, demain, on recommence.
1: Soir bien avancé, juste passé minuit. Madame Lucifer, merci pour cette traversée dans l'ombre, je reprends les platines, que la nuit continue de respirer. Nuit blanche commence maintenant.

Rusted Circuit, à Simuay, Indus Dark, 0808, 2026. Un rythme qui grince dans le silence.

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Je me souviens de la première fois où Christine Zevin a frappé mes tympans dans un entrepôt désaffecté de Nantes, l'odeur de métal froid et de poussière sous mes doigts tandis que la basse pulsait comme un cœur malade.

rafale de suie chaude, le titre même souffle comme un souffle de fournaise lointaine. Nuit blanche, 2h du matin presque, le syndicat des fumistes nous rappelle que la nuit a aussi ses vapeurs.